adore au même moment. Et vous savez peut-être pas savoir que le saxophoniste est en train d'adorer. Je crois qu'on écoute comment lui l'adore aussi.

0: ta main et élever le Tout-Puissant.
1: Alléluia.
0: 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Alléluia. 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Il suffit que ce nom élève sa royauté. 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

Gloire à Dieu dans le lieu très haut. Et tous les saints disent Amen. Et tous les saints disent Alléluia.

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3: Bienvenue sur la DW pour notre édition des 17h temps universel. Bonsoir à tous. Dans un quart d'heure, le Focus Sahel Plus, le gouvernement burkinabé exprime sa vive désapprobation après la résolution du Parlement européen qui dénonce notamment des atteintes aux libertés et aux droits humains au Burkina Faso. On en reparle longuement dans ce journal. Également dans ce journal, le début à Bonn du Forum mondial des médias organisé par la Deutsche Welle. Nous reviendrons sur la visite à Berlin du président sénégalais Bassirou Diomaye Faye. Nous serons au Mali où des centaines de véhicules restent bloqués au bac de Bafoulabé dans la région du Kaï en raison de la montée des eaux. Et puis l'épidémie d'Ebola frappe aussi durement les enfants en Ituri. À suivre notre reportage sur place, mais avant le bulletin d'information avec Marco Voltaire.
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3: Les nouvelles du monde, c'est donc avec vous, Marco. Bonsoir.
4: Bonsoir à toutes et à tous. Et on commence ce flash à quelques pas de nos studios avec le 19e Global Media Forum organisé par la Deutsche Welle et ses partenaires. L'un des moments forts de ce rendez-vous annuel des médias est la remise du prix de la liberté d'expression, le Freedom of Speech Award de la DW, décerné cette année à Jimmy Lai. Il a remis ce prix ce soir à sa fille Claire Lai, car l'homme d'affaires, mania des médias et militant pro-démocratie de Hong Kong est en prison. Plus tôt dans la journée, Barbara Massing, la directrice générale de la DW, a pris la parole pour ouvrir ce forum. Journalism Out Loud, un journalisme qui donne de la voix, c'est le slogan de cette édition, car le journalisme doit rester audible dans un monde de plus en plus bruyant, a expliqué Barbara Massing.
5: Cela signifie qu'il faut redonner au journalisme son pouvoir de rassembler les gens et réaffirmer le rôle essentiel des médias libres dans nos sociétés. Cela signifie rassembler les gens, apprendre les uns des autres et reconnaître le journalisme pour ce qu'il doit être aujourd'hui. Un antidote à la polarisation, au nationalisme et à l'isolement. Je pense que beaucoup d'entre vous dans cette salle partagent cette conviction. Mais il ne suffit pas de la partager entre nous. Nous devons la faire sortir de ces murs et montrer que les médias libres ne se contentent pas de relater des faits. Ils orientent, mettent en avant des solutions, favorisent le dialogue et encouragent une participation constructive. Ensemble, ils constituent le fondement de la démocratie et de la sécurité.
3: Et on va continuer à parler du GMF dans la suite de ce journal avec le directeur de la communication de la CEDEAO qui est donc présent à Bonn à ce forum. Depuis des semaines, l'annonce de cette rencontre faisait couler beaucoup d'encre.
4: Et celle à Bruxelles entre les responsables talibans et les responsables de l'Union européenne. Une première, un flou entourait la date pour la tenue de cette rencontre. Finalement, c'est ce mardi que des représentants du régime fondamentaliste islamiste étaient bien reçus à Bruxelles dans l'objectif de discuter des expulsions d'exilés afghans vers leur pays d'origine, surtout d'Afghans ayant été condamnés par la justice en Europe. Les défenseurs des droits de l'homme n'ont cessé de dénoncer la tenue d'un tel meeting, alors que le régime taliban est mis au ban de la communauté internationale pour bafouer les droits humains. Un porte-parole de la commission a confirmé la tenue de cette réunion, qu'il a qualifiée de technique. Il a rappelé que les autorités afghanes, de facto, sont responsables du retour et de la réadmission des migrants.
3: Lui, il s'appelle Marco Rubio et il entame une tournée dans le Golfe.
4: Avec une première étape aujourd'hui aux Émirats Arabes Unis, le secrétaire d'État américain est là pour exprimer la solidarité des États-Unis avec des pays alliés qui ont été fragilisés par le conflit au Moyen-Orient. Le Koweït et Bahreïn sont également prévus au programme. Tous ces pays ont été frappés par des tirs iraniens pendant la guerre. Marco Rubio, qui est aussi conseiller à la sécurité nationale de Donald Trump, ne s'est pas encore exprimé sur les pourparlers entre Américains et Iraniens en Suisse. Marco Rubio qui a expliqué en atterrissant tout à l'heure à Abu Dhabi, qu'il cherchera à rassurer les alliés du Golfe.
3: Le conflit et le changement climatique empêchent de plus en plus de jeunes d'aller à l'école.
4: Et le nombre d'enfants et d'adolescents dont l'éducation est perturbée continue à augmenter. On parle désormais de 258 millions de jeunes, dont près de 100 millions qui sont totalement privés d'école. C'est 20 millions de mineurs de plus en à peine un an et demi. Et puis encore cette statistique, plus de la moitié de ces enfants vivent dans seulement 9 pays, dont la RDC, Érythrée, l'Éthiopie, le Nigeria et le Soudan pour ce qui est des États en Afrique.
3: Enfin, Marco, le Sri Lanka lutte contre la malbouffe chez les enfants.
4: Les fast-food et les sucreries, les boissons énergisantes, les biscuits, etc. sont désormais interdits dans les écoles. En somme, tous les aliments qui comportent trop de sucre, de sel et de graisse. Le pays connaît une hausse des cas de diabète et les maladies cardiaques chez les enfants. Au Sri Lanka, un adolescent sur 10 est en surpoids.
3: Le bulletin d'information, c'était Marco Voltaire. Merci à vous et agréable soirée. Il est 17h05 en temps universel.
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3: Le journalisme qui donne de la voix, c'est le thème Global Media Forum, le forum global des médias organisé tous les ans à Bonn, en Allemagne, par la Deutsche Welle et ses partenaires, notamment le ministère allemand des Affaires étrangères. À travers ce thème, les participants entendent mettre l'accent sur la valeur du journalisme indépendant et sa contribution à la démocratie et à la sécurité. Une thématique qui parle particulièrement à l'un des participants. Il s'agit de Joël Afodji, directeur de la communication auprès de la Commission de la Communauté économique des États de l'Afrique de l'Ouest.
6: Le sujet qui est choisi pour ce forum, c'est comme si vous êtes au cœur des problèmes que connaît la CEDEAO depuis bientôt 2 ou 3 ans. Vous n'êtes pas sans savoir que la CEDEAO a connu le départ de certains de ses États membres. Et malheureusement, dans le cadre de ce processus de retrait, il y a eu beaucoup de fausses informations qui ont été élaborées, fabriquées, publiées sur la CEDEAO. Cette désinformation a pris du volume, tout simplement parce que pendant un temps, la communication de la CEDEAO a été absente. Il faut le reconnaître. J'ai l'habitude de dire que l'absence de l'information dresse le lit à la désinformation. Alors, à un moment donné, donc le management de la CEDEAO a pris sur lui la responsabilité de mettre en œuvre un certain nombre d'activités pour contrer ce phénomène de désinformation.
7: Est-ce que vous n'avez pas eu l'impression à ce moment-là d'arriver trop tard?
6: Alors, comme dirait l'autre, mieux vaut arriver tard que de ne jamais arriver. La désinformation est un phénomène qui a la peau dure, quoi que l'on fasse, cela continue. Mais on a aujourd'hui la chance de constater que contre la CEDEAO, le phénomène a beaucoup diminué. Maintenant que le contact est établi, ces médias ont la possibilité de contacter la CEDEAO pour dire « Ok, nous avons telle information, est-ce que vous confirmez ?» On leur dit « Non, c'est faux, voilà, c'est vrai, voilà la vraie information. »
7: Vous nous parlez beaucoup des pays membres, mais vous avez évoqué les difficiles relations avec les pays de l'AES, notamment donc Mali, Burkina Faso, Niger. Est-ce que vous avez quand même des ponts avec ces pays, avec les journalistes de ces pays, avec les formateurs de ces pays, puisque la désinformation vient aussi de là?
6: Alors, le travail que nous faisons s'étend naturellement vers nos frères et sœurs des autres pays. Parce que si nous arrivons à dompter la mauvaise information dans nos États membres, je pense que de façon indirecte, cela peut également sensibiliser nos confrères journalistes qui sont dans les autres pays et qui ne sont pas nos ennemis. Qu'on le veuille ou non, nous demeurons des frères de l'Afrique de l'Ouest.
3: Joël Afodji, interrogé par Constance Fischer. Je précise que plus de 1400 participants d'une centaine de pays sont attendus pour cette 19e édition du Global Media Forum avec des ateliers, des débats en rapport avec l'importance d'une presse libre, les défis posés par l'intelligence artificielle, le fact-checking. Nous aurons l'occasion d'en reparler demain au deuxième jour de ce forum.
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3: En plus bref, le Fonds monétaire international vient de conclure une mission de 5 jours à Dakar au Sénégal auprès du nouveau gouvernement sénégalais. Le FMI a reconnu à cette occasion des progrès budgétaires, mais a aussi noté des risques sérieux de financement. Sur le financement, il n'y a pas encore un nouveau programme d'aide, mais les deux parties affirment vouloir continuer à travailler ensemble. Le Sénégal, c'est aussi la visite qu'effectue en ce moment en Allemagne le président Bassirou Diomaye Faye. Le chef de l'État sénégalais s'est entretenu ce mardi à Berlin avec le chancelier chancelier allemand Friedrich Merz. Selon un communiqué de la présidence sénégalaise, les deux dirigeants ont salué, je cite, la solidité d'une relation ancienne fondée sur une amitié cordiale et une estime réciproque. Le président Diomaye Faye a profité de l'occasion pour saluer aussi l'appui constant de l'Allemagne aux efforts de développement du Sénégal, rappelant son rôle crucial de premier partenaire bilatéral durant la pandémie de Covid-19 dans des secteurs vitaux comme la santé, l'éducation et l'énergie. Au Mali, plusieurs centaines de véhicules attendent toujours de traverser le bac fluvial des Bafoulabé, implanté à 400 km de la capitale Bamako. Ce passage obligé qui permet de franchir le fleuve Sénégal est en partie submergé par l'eau. Conséquence, de longues files de véhicules se sont formées depuis plus d'un mois dans l'espoir de pouvoir relier Bamako ou d'autres localités du pays. Explication sur place de notre correspondant Mahamadou Kane.
8: Environ 2000 personnes se trouveraient actuellement bloquées au niveau du bac fluvial du Bafoulabé situé dans l'ouest du pays. C'est le cas de Mamadou, conducteur de camion remorque, transportant des vivres. Il se trouve sur le lieu depuis 3 semaines. J'ai quitté Kay à la veille de la fête de Tabaski et depuis nous sommes ici à Bafoulabé. Nous n'avons plus d'argent, ne serait-ce que pour manger ou pour boire. Au même moment, nos familles sont dans l'attente. Nous sommes dans une longue file. Les camion remorque que j'ai conduit est ainsi à 7 km du bac fluvial. Impossible de traverser le fleuve. Le bac fluvial du Bafoulabé est à ce jour le seul moyen pour les véhicules de traverser le fleuve en provenance de Kay, Bamako ou Tomora. Mais l'infrastructure, vieille de plus de 25 ans, est le plus souvent en panne. Les travaux de réhabilitation exécutés par l'INACOM sont d'ailleurs en cours depuis mai dernier. Les transporteurs se rient désormais vers le bac de Bafoulabé en raison de la dégradation avancée de la route stratégique RN1, la route nationale 1, reliant Bamako à Kay. Ces responsables d'une compagnie de transport locale qui a requis l'anonymat décrit une situation critique après avoir passé 72 heures sur place. Nous sommes là avec nos passagers depuis 3 jours sans possibilité de traverser le fleuve pour rejoindre Bamako. Nous avons plus de 60 passagers dans notre car. Des femmes, des enfants, des vieilles personnes et même des malades. À peine une vingtaine de véhicules passent par jour sur un total de 600. Les transporteurs, mais aussi les populations de Bafoulabé, réclament la construction d'un pont pour en finir avec ce qu'ils qualifient de cauchemar en lien avec les pannes répétitives du bac fluvial. Mahamadou Kane, Bamako pour la Deutsche Welle.
3: 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Il est 17h12 en temps universel.
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3: Dans la province de l'Ituri, dans l'est de la République démocratique du Congo, les enfants paient un lourd tribut à la 17e épidémie d'Ebola. Selon l'ONG Save the Children, plus de 50 mineurs sont déjà contaminés. Et le taux de mortalité des moins de 5 ans dépasse 40%. À Bounia, le chef-lieu de la province, qui est l'épicentre de l'épidémie, le gouvernement vient d'ouvrir des crèches pour les séparer des parents malades. Les explications de Marcus Loïka, notre correspondant sur place.
9: Le constat est alarmant. Dans son communiqué en date du 15 juin, Save the Children tire la sonnette d'alarme. Les enfants de moins de 5 ans affichent un taux de létalité de 43,8%. Pour la tranche de 5 à 14 ans, la mortalité chute à un tiers. Mais c'est toujours beaucoup plus que chez les adultes de 15 ans et plus. Depuis le début de l'épidémie, plus de 50 enfants ont été contaminés en Ituri. Pour les isoler des malades, la situation pourrait devenir dramatique, prévient le docteur Babou Rukengez, responsable de la riposte contre Ebola à Save the Children.
10: Les enfants, leur système immunitaire n'est pas assez fort pour résister à une infection. En Afrique, beaucoup d'enfants ils sont proches de leurs parents et de leurs tantes. Ce contact assez régulier, c'est fait que l'enfant sera aussi exposé. Et je crois que nous devions tenir compte de la santé de l'enfant. On ne doit pas avoir l'enfant dans le centre de traitement d'Ebola au risque que l'enfant puisse être aussi infecté.
9: Face à cette urgence, le 18 juin dernier, à Bounia, le ministre des Affaires sociales, F. Bazaïba, a annoncé l'ouverture de 2 crèches au centre médical évangélique et à l'hôpital général des Rwampara.
11: Nous nous occupons essentiellement des enfants de 0 à 17 ans dont les parents sont soit décédés d'Ebola ou tout simplement sont encore malades et les enfants sont sains. Nous ne pouvons pas laisser exposer les enfants. Nous mettons de côté des enfants et des plus petits, des bébés. On a créé des systèmes de crèches à côté de là où s'installe la riposte Ebola.
9: Plus de 16 enfants sont déjà décédés. 8 autres guéris ont pu sortir de l'hôpital grâce aux soins des équipes médicales. À Bounia, la lutte contre Ebola se joue aussi dans ces crèches. L'enjeu est de protéger la couche la plus vulnérable de la population alors que l'épidémie continue de progresser dans la province de l'Ituri. Marcus Loïka, Bounia, pour la Deutsche Welle.
3: Quant au président Félix Tshisekedi, il a annoncé ce mardi qu'il se rendra bientôt en Ituri, épicentre de l'épidémie et d'Ebola dans l'est donc de la RDC. Une annonce faite à l'issue d'une rencontre à Kinshasa avec son homologue burundais, Evariste Ndayishimiye. Il a insisté à cette occasion sur l'engagement de son pays, la RDC, dans les efforts diplomatiques en cours en vue de la paix dans l'est du pays. Encore en plus bref, le Kenya a suspendu l'ouverture d'un centre de quarantaine construit dans le pays par les États-Unis pour ses ressortissants potentiellement exposés au virus d'Ebola. C'est ce qu'a affirmé le ministre kenyan de la Santé devant la haute cour du Kenya qu'il a assigné pour outrage. Le centre est contesté par de nombreux Kenyans qui ont peur de voir arriver dans le pays des personnes contaminées par le virus Ebola. Et puis, sachez également que 7 pays européens, dont l'Allemagne, la France et le Royaume-Uni, appellent les forces de soutien rapide, et là nous sommes au Soudan, à stopper immédiatement leur offensive sur la ville d'El Obeid dans le sud du Soudan. Dans un communiqué conjoint publié ce mardi, ces États disent disposer d'éléments crédibles signalant une attaque imminente. Ils estiment que la situation est critique et exhortent la communauté internationale à agir sans délai. Il est 17h16 en temps universel, 19h16 dans nos studios de Bonn en Allemagne. Dans une poignée de secondes, le Focus Sahel Plus.
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3: Le Focus Sahel Plus, le ministre burkinabé des Affaires étrangères, Karamoko Jean-Marie Traoré, a convoqué hier lundi 22 juin, ce lundi 22 juin, l'ambassadeur de l'Union européenne, Philippe Branchant. Selon la direction de la communication du ministère, cette démarche visait à exprimer le profond mécontentement du gouvernement burkinabé à la suite de la résolution adoptée par le Parlement européen, critiquant notamment la répression de la société civile, les atteintes à la liberté de la presse et les violations des droits humains. Et pour en parler, Kosivi Tiassou vient de me rejoindre en studio. Bonsoir, Kosivi.
12: Bonsoir, Georges Ibrahim Toukara. Bonsoir à toutes et à tous.
3: Alors, dites-nous, Kosivi Tiassou, qu'est-ce qui a provoqué la colère des autorités burkinabées?
12: La colère des autorités burkinabées fait suite à une résolution, cette résolution dont vous venez de parler, adoptée par le Parlement. Et dans ce contexte, dans ce test, les députés européens expriment leurs inquiétudes concernant la situation des droits humains, de la liberté de la presse, de la gouvernance au Burkina Faso. Ils évoquent également des cas présumés d'enlèvement, d'arrestations arbitraires et de restrictions des libertés fondamentales. Et cette résolution est d'ailleurs justifiée aux yeux du député européen de la droite française du parti Les Républicains, Christophe Goma, un ancien directeur du renseignement militaire français. Il est intervenu hier, juste avant le vote.
13: Le Burkina Faso, ce pays d'Afrique de l'Ouest, illustre aujourd'hui l'échec dramatique de la junte militaire au pouvoir depuis le coup d'État de 2022. En 4 ans, le pays s'est progressivement isolé de la communauté internationale, a été suspendu de plusieurs organisations régionales et internationales, tandis que les libertés fondamentales y sont méthodiquement réduites. Dans le même temps, la situation sécuritaire s'est aggravée. Plus de la moitié du territoire échappe au contrôle de l'État et plusieurs millions de Burkinabés ont été déplacés et ont besoin d'une aide humanitaire. Après plus de 10 ans de lutte contre le terrorisme avec l'appui de la France et de l'Europe. Coupé de ses anciens partenaires, le Burkina Faso sombre dans le chaos. Il est devenu un sanctuaire pour les groupes islamistes terroristes et la criminalité organisée, faisant peser une menace croissante sur ses pays voisins, les plus dynamiques économiquement de la région, Côte d'Ivoire, Ghana, Togo ou Bénin.
12: Le député, l'eurodéputé français Christophe Goma Ouagadougou a vivement réagi au propos du député français Christophe Goma et à l'adoption de la résolution en convoquant l'ambassadeur de l'Union européenne. Le ministre des Affaires étrangères burkinabé, Karamoko Jean-Marie Traoré, a dénoncé des informations erronées, un discours néocolonialiste et une méconnaissance des réalités du terrain. Le gouvernement estime que les critiques européennes minimisent les sacrifices consentis dans la lutte contre les groupes armés et ignorent les causes régionales de la crise sécuritaire. Il a même parlé d'un sentiment de dégoût. Le terme dégoût utilisé par le ministre burkinabé est particulièrement fort, mais certains y voient une stratégie de ralliement patriotique face à une pression extérieure, une manière de mobiliser l'opinion publique nationale autour d'un sentiment de souveraineté et discréditer la critique extérieure en la présentant comme injuste ou méprisante.
3: Le ministre burkinabé des Affaires étrangères est aussi revenu sur la situation sécuritaire dans son pays.
12: Le ministre a insisté sur le fait que le Burkina Faso reste confronté à une menace terroriste persistante. Selon lui, l'essentiel des efforts de l'État est aujourd'hui consacré à la reconquête du territoire et à la protection des populations. Il affirme que plusieurs localités ont été reprises aux groupes armés grâce aux opérations menées par les forces de défense de sécurité et par les volontaires pour la défense de la patrie, les VDP. Le gouvernement estime que cette lutte exige des mesures exceptionnelles et une forte mobilisation nationale. Pour les autorités, la priorité demeure donc la sécurité avant toute autre considération politique.
3: Alors, dites-nous, Kossive Tiassou, quelle est la portée de cette résolution du Parlement européen?
12: Oui, sur le plan juridique, Georges Ibrahim Tunkara, cette résolution est un test non contraignant et qui ne lie donc pas les États membres de l'Union européenne. Le Parlement ne fait que donner son avis. La résolution n'impose ni sanction automatique, ni obligation directe aux autorités burkinabées. En revanche, elle possède une importance portée politique et diplomatique. Elle reflète la position du Parlement européen et ne fait pas bonne presse pour le Burkina Faso. Elle peut également influencer les débats futurs sur la coopération entre l'Union européenne et le Burkina.
3: Il faut dire aussi qu'en mars dernier, le Parlement européen avait adopté une résolution pour demander la libération de l'ancien président du Niger, Mohamed Bazoum. Même symbolique, certains ne sont pas dans la logique de confrontation. C'est le cas de l'organisation Search for a Common Ground et même au sein du Parlement européen.
12: Exactement. Cette ONG défend souvent une approche basée sur le dialogue entre les acteurs ou bien entre les pays et les parlementaires et les partenaires internationaux. Dans cet esprit, une voie de compromis pourrait être de reconnaître les efforts sécuritaires du Burkina Faso, d'accepter des mécanismes d'enquête indépendants sur les allégations les plus graves, de maintenir une coopération technique entre l'UE et Ouagadougou sur les questions humanitaires et de développement, de créer des espaces de dialogue réguliers sur les droits humains plutôt que des échanges uniquement par résolution ou condamnation publique. Et au sein du Parlement européen, tous n'étaient pas pour cette résolution. C'est le cas de Thierry Mariani, l'ancien ministre sous le président, l'ex-président français Nicolas Sarkozy, eurodéputé sur la liste du Rassemblement national, l'extrême droite en France.
14: Ce Parlement nous impose aujourd'hui, en par moments, des relents de colonialisme. Nous n'avons ni la qualité pour juger du passé et encore moins du présent du Burkina Faso. Or, quel est l'avenir du Burkina Faso et du Sahel si l'Union européenne contribue par ses résolutions à déstabiliser encore plus un pouvoir qui se trouve aujourd'hui en première ligne face à la poussée de l'islamisme et du djihadisme? Oui, Ouagadougou gouverne la patrie des hommes intègres de manière autoritaire. Ils sont en guerre. Mais l'essentiel pour les Burkinabés, c'est de pouvoir compter sur un gouvernement qui les protège du chaos et de l'islamisme en ce moment, plutôt que de recevoir des leçons depuis Bruxelles. À la fin, nous ne faisons qu'affaiblir ce qui se trouve en première ligne du combat contre le fondamentaliste islamiste et nous risquons de fabriquer demain les conditions d'un nouvel Afghanistan aux portes de l'Europe.
3: Alors, la convocation de l'ambassadeur de l'Union européenne, quelle est sa signification?
12: La convocation de l'ambassadeur de l'Union européenne pourrait constituer un signal diplomatique. Et n'oublions pas que les trois pays de l'AES n'ont pas hésité à renvoyer les forces internationales, notamment françaises, et ont rompu avec Paris. La présence européenne à Ouagadougou est encore assez importante pour devoir conserver un canal de communication avec le pays et ne pas laisser le champ libre à la Russie. La convocation de l'ambassadeur traduit aussi le mécontentement des autorités burkinabées face à la résolution adoptée à Strasbourg. Même si le Parlement européen n'a que peu de pouvoir en matière d'affaires étrangères et ne représente donc pas un grand danger pour le Burkina Faso par cette démarche, Ouagadougou entend officiellement faire connaître ses protestations à l'Union européenne. Et c'est aussi une manière pour le gouvernement burkinabé de défendre sa position, sa souveraineté. Et cette initiative montre que le sujet est pris très au sérieux par les autorités du pays, malgré sa portée essentiellement politique et symbolique, estime Kag Sanoussi, président de l'Institut international de gestion des conflits.
15: Nous assistons à une divergence de référentiel. Pour l'Union européenne, le référentiel est fondé sur les droits fondamentaux, l'état de droit, la pluralité politique, médiatique, ainsi de suite. Sans nier ces principes qui sont importants pour un pays, par contre, le référentiel pour le Burkina Faso, c'est une question de souveraineté, de sécurité nationale et de l'efficacité dans la lutte contre les groupes armés. Et quand vous prenez ces deux référentiels, forcément, vous allez vers un désaccord conceptuel et politique, bien évidemment. Donc, nous arrivons dans une forme de tension, une tension sans rupture. Et donc, cette décision, en réalité, elle est symbolique, elle est médiatique. Mais en même temps, ça permet à l'Union européenne de montrer ce sur quoi elle veut être exigeante. Et ça permet aussi au Burkina Faso de dire ce sur quoi il veut affirmer sa souveraineté et puis son autonomie en termes d'action.
3: Le chercheur Kag Sanoussi. Autre question, le ministre burkinabé n'est pas content de cette résolution du Parlement européen, mais qu'en est-il de la liberté de la presse et des droits humains au Burkina Faso?
12: Oui, ces dernières années, plusieurs organisations de défense des droits humains ont exprimé des préoccupations concernant la situation au Burkina Faso. Elles dénoncent notamment des restrictions visant certains médias, ainsi que des cas d'arrestation ou de disparition forcée présumée. Les autorités de leur côté rejettent une grande partie de ces accusations et invoquent le contexte exceptionnel du conflit en cours. Le gouvernement assure agir dans le respect des lois nationales et des impératifs de sécurité. Le débat reste donc très sensible et continue d'opposer les autorités à plusieurs organisations de défense des droits humains.
3: Autre question et on termine là-dessus. Qu'en est-il de la lutte contre le terrorisme qui est mise en avant par les autorités pour expliquer, par exemple, la non-tenue des élections?
12: Les autorités burkinabées expliquent que l'insécurité rend difficile l'organisation d'élections sur l'ensemble du territoire national. Elles estiment qu'un scrutin crédible nécessite des conditions minimales de sécurité pour les électeurs, les candidats et l'administration électorale. C'est notamment pour cette raison que la transition a été prolongée par les dirigeants militaires actuels. Toutefois, certains acteurs politiques et organisations de la société civile appellent à un retour plus rapide à l'ordre constitutionnel. La question de l'équilibre entre impératifs sécuritaires et calendrier démocratique ou bien électoral demeure donc au cœur du débat politique au Burkina Faso et c'est ce que beaucoup déplorent dans ce pays.
3: Voilà, le Focus Sahel Plus avec les explications de Kossivi Tiassou, un focus consacré donc à la tension diplomatique entre le Burkina Faso et le Parlement européen. Et c'est sur ce Focus Sahel Plus que prend fin cette édition d'information. Merci de l'avoir suivi. Excellente soirée à tous.

0: Si nous parlons... Attends, permettez-moi.
1: D'accord, Traoré, on revient vers vous tout à l'heure. Et qui dit... Eddie, vous êtes avec nous depuis la RDC. Bonsoir, Eddie.
2: Bonsoir, BBC Afrique.
1: Comment vous allez?
2: Je vais bien, RDC. Ah. Nous suivons ce qui se passe à Guinée.
1: Parfait.
2: Oui, je vous suis.
1: Alors, on sait aussi que la RDC est un pays riche en termes de matières premières, notamment en termes de produits miniers. J'imagine qu'une telle décision venue de la Guinée, vous aussi, vous arrange, Eddie.
2: Oui, cela m'arrange pourtant que la RDC a fait cette exigence. Modifiant même la loi 18-01 en 2018 qui a donné les exigences, la dimension fiscale même du code minier, les exigences environnementales et les exigences communautaires pour qu'il y ait des raffineries au niveau local pour les minéraux stratégiques tels que le cobalt, le lithium, le cuivre. À RDC, les exigences communautaires arrangeraient le pays en sorte que les entreprises qui exploitent ces minéraux puissent construire des hôpitaux, des écoles, construire des ponts et s'arranger la communauté.
1: D'accord.
2: Et puis, on ne peut pas exporter à l'État brut l'or ou autres minéraux.
1: Oui.
2: Il y a cette exigence, mais quand même, il y a un couteau qui va entre la Chine et les États-Unis.
1: Alors, Eddie, comment justement, parce que vous évoquez la situation de la RDC et cette décision prise en 2018, comment on arrive à partir d'une décision, d'une annonce pour concrétiser? Qu'est-ce qu'il faut réellement pour que on ait une annonce qui est juste des papiers pour entrer dans la matérialisation?
2: Oui, la matérialisation, ça a une loi. Il y a modification de la loi sur les locaux des miniers de RDC. On a adapté au système fiscal aujourd'hui par rapport aux besoins de l'humanité, aux exigences technologiques. C'est pourquoi, vous voyez, dans le concret, notre président Félix Antoine Tshisekedi venait de signer un contrat minier avec Hillary Sachet Trump. Et qu'au moment où la Chine s'est appropriée du marché, mais il a dit non. L'appropriation du marché, de cette façon-là, où la population, l'État congolais ne se retrouve pas, ça ne tient pas debout, il faut quand même en modifier. Ils ont été pour parler avec la Chine, et puis aujourd'hui avec les États-Unis. Mais récemment, ici, vous avez appris le problème des corridors, le corridor qui passe de l'Obito, qui passe de la Zambie, le Katanga, ainsi que l'Angola.
1: D'accord.
2: Les exploitations minières.
1: Merci.
2: Et de cette façon-là, où la RDC pourrait se retrouver.
1: D'accord. Merci beaucoup, Eziki. Eddie, je rappelle, vous étiez avec nous depuis la RDC. Freud Koumon, vous êtes au Mali. Bonsoir, Freud.
3: Bonsoir, BBC Afrique.
1: Alors, vous appréciez cette idée que vous saluez, vous dites une belle initiative.
3: Tout à fait. Comment on appelle la décision plutôt prise par Mamadou Doumbia est salutaire. Mais tout sauf que quoi, comme vu que nous sommes en Afrique, une chose reste, puisque est-ce que la Guinée a les moyens, de vrais moyens pour pouvoir encadrer ces mines et pour ne pas perdre quoi, et pour que cela puisse participer à l'économie du pays. C'est la question qui se pose. De deux, est-ce que les raffineries que le président dit de construire, est-ce qu'ils sont capables de produire combien de pourcentage de d'or dans une journée ou dans une semaine? Ce sont les questions qu'il faut se poser en tout cas.
1: D'accord. Merci beaucoup, Freud. Comment allons en Guinée retrouver Idrissa Doré? Bonsoir, Idrissa.
4: Et bonsoir aux auditeurs de la BBC.
1: Merci d'être là. Comment est-ce que vous avez apprécié cette décision des autorités guinéennes, notamment du président Doumbouya?
4: Donc, cette décision vraiment a été très bien accueillie par la population, parce que depuis très longtemps, la population attendait vraiment une telle décision. Vous savez, la Guinée, c'est vraiment un pays, un gigantesque, un milieu où l'or vraiment beaucoup là, mais avec... le travail de l'orpaillage, ça faisait qu'il y avait des fuites de gauche à droite. Avec cette décision, et avant même la décision, il y avait une raffinerie qui était construite, qui vraiment a été mise en place aujourd'hui. La journée d'aujourd'hui, il a été même demandé à cette raffinerie qui a été construite par des Asiatiques de commencer maintenant le travail. Le président même était aujourd'hui au niveau de Chine pour constater dont les explications, toutes les explications lui ont été faites, et une très grande usine de raffinerie. Donc je pense bien que c'est très bon, ça va permettre. Parce que quand je prends l'exemple, la fois dernière dans la zone de Siviri, il y avait réellement des Indiens et des Chinois qui travaillaient de gauche à droite. Ils étaient là, les distances n'étaient pas là, mais la semaine dernière, l'État a pris les mesures et tous ces gens.
1: On va permettre à Idrissa de mieux se positionner. Communication un peu entrecoupée, pas très agréable. Idrissa, je reviens vers vous. Je me permets de lire quelques commentaires reçus sur notre page Facebook. On a Sion Konate Serra, une décision salutaire. Je voudrais même qu'il aille au-delà de ça avec nos partenaires en les incitant davantage à participer activement au développement socio-économique des différentes villes. On a Igor Zoudeikan. Je pense que l'Afrique se réveille de son sommeil. Aucun partenaire ne va jamais pousser l'Afrique à se développer si ce n'est que les Africains eux-mêmes. Chaque pays doit y réfléchir et je vois que presque tout le continent se réveille dans ce sens. Mamadi Kondé, la plus grande raffinerie d'or d'Afrique et deuxième plus grande au monde après la Suisse, se trouve désormais à Conakry et la Guinée est deuxième réserve d'or brut de l'Afrique de l'Ouest. Pas de débat, ça c'est un commentaire de Mamadi Kondé. Nous sommes au Bénin, nous sommes avec Boris Komaru. Bonsoir Boris.
5: Bonsoir, BBC.
1: Alors, vous saluez la décision.
5: Bonsoir, BBC.
1: Vous estimez qu'effectivement, la matière brute n'est pas rentable, comme pour dire que oui, il est très important pour la Guinée de se mettre à la raffinerie de son or.
5: Effectivement. Nous accordons tous sur le fait que la matière brute n'est pas du tout rentable pour les pays qui possèdent ces ressources naturelles. Et si un pays prend l'engagement de transformer à l'interne, ça permet d'avoir de la valeur ajoutée pour le pays. C'est très bon pour l'économie de tous les pays qui ont des ressources naturelles dans leur pays.
1: D'accord. Alors, Boris, essayez de baisser le volume de votre récepteur qui est derrière vous. Ça crée un temps de réception qui n'est pas toujours très intéressant. Vous restez avec nous. Je me retourne vers vous, Idrissa Doré. Freud du Mali se posait des questions. Est-ce que la Guinée a des moyens, justement, de cette politique-là, contrôlée par exemple, l'or artisanal?
4: Je peux dire oui, la Guinée a ses moyens parce que au niveau de l'or artisanal, il y a vraiment une équipe bien solide qui est bien organisée. Même avant, toutes les ors qui sortaient en Guinée, vraiment c'était bien.
1: Malheureusement, on ne pourra pas continuer de vous écouter, Idrissa. La communication n'est pas du tout bonne. Moussa Traoré, vous êtes en Guinée. Bonsoir, Moussa.
6: Bonsoir, la BBC.
1: Alors, je pose rapidement la même question. La Guinée a-t-elle les moyens pour mener à bien cette politique de contrôler notamment l'or artisanal qui sort souvent des circuits non contrôlés?
6: Oui, bien sûr. La Guinée peut contrôler l'or artisanal. Et dans mon commentaire, vous ne m'avez pas permis de lire ça, mais je continue sur votre question. Et l'or artisanal dans la Guinée, il y a des équipes qui sont mises en place par la société même civile. Donc, avec ça, on peut contrôler l'or artisanal en Guinée.
1: D'accord. Et justement, dans votre commentaire, vous estimez que si cette décision est menée à bien, d'ici 5 ans, la Guinée sera citée parmi les pays en voie de développement.
6: Oui, effectivement, ça c'est visible. Et vous voyez, l'or exploité en Guinée, si toutefois le président a pris cette décision, nous sommes très contents. Moi, je ne suis pas dans cette préfecture, mais c'est tout le peuple guinéen qui est content de ça, parce qu'en cherchant à transformer, à raffiner l'or en Guinée, ça va créer d'emplois, hein, ça va économiquement, la Guinée sera solide. Sur le plan culturel, la Guinée sera solide parce que vous voyez l'or qu'on exportait, la Guinée n'en bénéficiait pas. Donc, dans cinq ans, avec le géant minier Simandou et régulariser l'orifère de Sigiri, de Kourassa et de Mandiana, je crois, ça va poser des jalons. Et dans 5 ans, vous allez voir, la Guinée sera citée parmi les pays en voie de développement.
1: D'accord. Vous restez avec nous, Moussa. Vous êtes en Guinée. On retrouve Boris. Vous êtes là, Boris, du Bénin.
7: Oui, je suis là.
1: Alors,
7: oui,
1: je suis là. On a écouté Moussa. Comment est-ce que les autorités guinéennes peuvent concrètement faire pour éviter notamment qu'on vive la situation actuelle? Je rappelle par exemple que selon le ministère des Mines du pays, près de 50 d'or issus de la filière artisanale ont été exportés en 2025 contre seulement 22 issus du secteur industriel. Comment renverser la tendance?
7: Nous avons des cas de figure. Par exemple, les autorités peuvent décider que l'or produit par les autochtones soit racheté par ces sociétés de transformation. Et il y a des contrôles tout autour, à la frontière, des voies de sortie du pays, pour pouvoir trouver de la matière pour ces industries. C'est ce que nous avons fait, par exemple, au Bénin, avec la zone que nous appelons GDIZ, où tous les producteurs doivent, à la fin des saisons, vendre leurs produits et on transforme à l'interne au pays avant d'amener sur le marché international.
1: D'accord. Merci beaucoup, Boris, de cette intervention. Direction le Cameroun, Yves Ouédraogo, vous êtes avec nous. Bonsoir, Yves.
8: Bonsoir, la BBC. Merci de m'accueillir.
1: Merci d'être là. Vous parlez d'une décision historique qui va prendre corps en Guinée.
8: Oui, c'est une décision historique parce qu'il y a beaucoup d'années, on ne pensait pas que quelqu'un pourrait avoir l'idée de prendre cette décision. Nous saluons la décision prise par le président Mamadi Doumbouya, mais nous restons un peu spéculatifs sur sa mise en œuvre parce que, tel que je l'ai dit dans mon commentaire, il y a plein de décisions qui sont prises comme ça partout en Afrique où les chefs d'État prennent des décisions dans certains domaines. Il y a même eu on construit même certaines infrastructures, mais les utiliser demeure une chimère. Donc voilà pourquoi j'émets quelques réserves pour dire que si cette décision est vraiment implémentée, et j'ai poursuivi dans mon commentaire en disant, on va stopper considérablement l'immigration clandestine, parce qu'un jeune qui peut vivre, n'est-ce pas, de l'or qui est transformé sur place, qui n'est pas obligé d'aller peut-être dans les fosses pour creuser, mais dans les unités de transformation, je pense que ça va baisser beaucoup le taux de chômage d'abord et d'immigration clandestine. Cette immigration, disais-je, qui nous coûte beaucoup, beaucoup sur le plan du déphasage des ressources humaines, voilà, j'y arrive, des ressources humaines qui s'en vont chaque jour et nous en perdons.
1: Vous restez avec nous, Yves. Moussa, je reviens vers vous. Vous avez écouté Yves tout à l'heure et les gens aussi évoquent ce côté-là. Mamadi Doumbouya, président, n'a pas beaucoup évoqué les détails concernant ces décisions. L'annonce a été faite, mais beaucoup sont assez perdus quant aux détails de la mise en œuvre.
6: La mise en œuvre, le président a pris une décision. Il y a un ministère qui est chargé de ça, ministère de l'énergie et des mines et des géologies. Il y a un ministère qui est chargé de ça. C'est le ministère chargé de tutelle qui doit prendre ses responsabilités parce que déjà le président a donné le feu vert. Donc c'est le ministère en charge qui doit travailler en commun accord avec le ministère de la décentralisation, parce qu'ils ont des représentants, dans les préfectures. Donc, le ministère qui est en charge de cette tutelle doit prendre ses responsabilités pour prendre des mesures idoines pour contrecarrer la perte de ces ressources. Parce que si on prend, le président a pris une décision aujourd'hui, c'est pour le bien-être de tout le peuple guinéen. Mais le président lui-même ne peut pas venir sur le champ et appliquer ses décisions. Il y a une responsabilité. Le gouvernement est représenté par des responsables locaux et ruraux. Donc, et maintenant, la Guinée, en matière de mines, la Guinée a beaucoup d'expérience dans ça.
1: D'accord.
6: Donc, il suffit...
1: Merci beaucoup, Moussa Traoré, pour cette belle intervention. Merci à vous. RDC, Félix Fouca, vous êtes avec nous. Bonsoir, Félix.
9: Bonsoir.
1: Alors,
9: merci pour BBC de m'accueillir.
1: Je vous en prie, c'est un plaisir. On vous écoute, Félix, sur le sujet du jour.
9: En tout cas, je tiens d'abord à remercier la radio BBC qui nous accorde l'opportunité de nous exprimer sur la
10: à mesure élevée par le président Mamadi Doumbouya Diouf, nous trouvons que c'est une très belle mesure prise.
1: Décision.
10: Mais un peu, nous, ce qui nous reste un peu dubitatif, c'est le modus operandi de cette mesure, puisque là, ce sont souvent des discours ou encore des déclarations politiques. Lorsque le président de la République du Guinée déclare cela comme ça, il ne donne pas un peu plus de détails pour qu'on essaie de voir clair. À travers l'Afrique, on reste sur la soif et puis on se dit, mais comment ça va se passer? Quel est le mode de procédure?
1: Merci beaucoup Félix, merci Yves Bouidraogo, merci à tous ces auditeurs qui sont passés par ici, merci pour vos belles interventions, merci de réagir aux différents sujets qui sont postés sur notre page Facebook. Demain, vous retrouverez Souleymane Ouattara pour la prochaine édition de À vous l'antenne, le débat.

0: Bonjour à toutes, bonjour à tous, c'est Valérie Bonny. Bienvenue dans le mag de la culture de BBC Afrique. J'espère que votre esprit brille aussi fort que les premiers rayons du jour qui défient la nuit. Pour votre bien-être culturel, cette semaine, nous irons au Sénégal pour une toute nouvelle série, Cœur Nafi. Calista Sy, à qui on doit maîtresse d'un homme marié, porte aujourd'hui à l'écran une femme de 50 ans, forte et libre. On continue avec d'autres femmes, celles du duo Baya Electric, Majo DJ et Wassa Kouyaté sont des pionnières, l'une dans le djing et l'autre dans la Kora. Et puis il y aura bien sûr notre rubrique sur les langues africaines avec notre érudit conteur polyglotte Saint-Tric Maïtouk. Mais tout de suite, place à mon invité. Il est ivoirien, peintre, nous nous sommes connus bien avant les années 2000 et il avait déjà 1000 projets en tête. Formé à l'école des Beaux-Arts d'Abidjan, il est également enseignant. Depuis que je le connais, il a créé de nombreux espaces culturels qu'il anime toujours autour des arts vivants et arts visuels. S'il est avec nous aujourd'hui, c'est pour célébrer la première année de sa nouvelle galerie. Mon invité est Jacob Bleu et nous sommes à la Jacob Bleu Art Gallery. Jacob Bleu, bonjour, comment ça va Abidjan?
1: Oui, ça va bien. Bonjour Valérie, ça va.
0: Merci de m'accueillir chez toi, à la Jacob Bleu Art Gallery. Alors, j'ai envie de te souhaiter, de commencer par te souhaiter un bon anniversaire, parce que ça fait un an, c'est pas rien, pour une toute nouvelle galerie. Alors, on est dans un lieu que tu as pris brut, que tu as totalement rénové. Comment t'as eu le coup de cœur pour cet endroit qui, je dois le dire, vous entendez résonner, qui est très, très grand?
1: Ben, il faut dire que je cherchais depuis un moment un espace suffisamment grand. Parce que dans ma stratégie habituelle, c'est d'allier un peu les arts visuels aux arts de la scène pour pouvoir attirer du public. Donc, il fallait avoir un espace qui soit grand. Et bon, voilà, par hasard, j'étais de sortie et j'ai rencontré un ami, voilà, et qui m'a dit, ah, mais il y a un coin non loin là, au niveau de Las Palmas, qui est un peu délabré et tout ça, mais est-ce que ça t'intéresserait pas? Et lorsque j'ai vu le lieu, j'ai dit, mais voilà, le lieu auquel j'ai toujours rêvé. C'est vraiment ça. Et c'est comme ça que le coup de cœur est parti. Et puis bon, voilà, je me suis engagé à le récupérer, à le rénover pratiquement, à l'aménager. Et bon, c'est devenu aujourd'hui la Jacob Bleu Art Gallery.
0: Mais qu'est-ce que tu as voulu créer de plus dans ce nouveau lieu par rapport au lieu que tu as ouvert avant?
1: Mais ici, l'avantage, c'est qu'au-delà de ce que j'avais l'habitude de faire, donc des expositions et quelques spectacles pour attirer du monde, parce que le constat, il est clair, les gens ne se lèvent pas de façon spontanée pour venir en galerie chaque jour. Donc, il faut les attirer par autre chose. Donc, ceux qui aiment la musique, ils peuvent venir parce qu'il y a la musique. Ceux qui aiment le slam, ils viennent. Ceux qui aiment la danse, ainsi de suite. Donc, ça a toujours été un peu comme ça, ma politique. Mais ici, à la différence des autres lieux, c'est que nous avons un espace consacré aux spectacles, aux conférences et tout. Et puis, nous avons une boutique des arts où, voilà, il y a tout ce qui est produits dérivés. Et en plus de cela, j'ai fait en sorte que les gens puissent venir travailler. Donc, des espaces de coworking.
0: Tu as choisi quoi comme programmation, donc, en art visuel?
1: Ben, au niveau de la programmation, il faut dire que nous avons quatre exposition annuelle, de façon officielle, voilà. Entre ces quatre expositions, j'ai fait en sorte que tous les autres artistes, éventuellement, qui veulent s'associer pour faire une expo, ou bien des créateurs qui veulent présenter leur production, soit sous forme de showcase, showroom, ou des designers qui veulent proposer des choses, dans l'intervalle de ces quatre expositions majeures que nous avons au coin de la galerie, nous leur ouvrons également l'espace pour qu'ils puissent proposer leurs travaux. Nous avons eu pratiquement une dizaine d'expositions.
0: Oui, tu as eu de la danse, tu as eu de la

0: un scénario, Anna, ou il y avait quelque chose d'autre derrière?
1: D'une part, oui, tu as raison, parce que moi, j'ai toujours dit, la femme a cette manière de rendre les choses, ezalaka, beaucoup plus touchantes. Mibel Bassala a un bien, mais tu vois, elle a beaucoup plus d'attention dans tout ce qu'elle fait. C'est pareil aussi en tant que réalisatrice. Donc, moi, côté Anezala qui, mais le plus important, même dès le départ, c'est la vision. La vision que tu portes, la vision que tu partages à ton équipe, la vision que tu partages à toute personne qui vient, en tout cas, en pris en collaboration sur le projet, est le plus important. Moi, j'avais une vision claire pour Marie et Seul. D'accord? J'avais une vision claire et je voulais que peu importe, Ata Sosa, assistant, cadreur, oyez ma vision et à Seriwana. Voyez-vous? Et donc, tout est parti de là et je pense que la vision est quelque chose de très primordial, en tout cas quand on dirige ou on prend le devant sur un projet. Et ça a été le cas et je pense que c'est une des raisons vraiment qui a fait que la série puisse bien marcher. La vision était claire dès le départ.
0: La vision était claire. Alors moi, j'ai vraiment observé, j'ai vu des gens murmurer à nos cas, moi. Ah bah, qui non? Réalisation, il y a marié seul, et un des mois, moi, c'est, attends, c'est vrai, bah, comme à Déborah Bassi, pour réaliser, c'est vrai, ça allait fixer, et bah, besoin qu'à moi, surtout, parce qu'on a moins à moi, si les gens s'attendaient, gars, ils non, Jean-Paul, un tel, non, ma gloire, tel, non, et à moi, ils ont Déborah, bah, toi, qu'à moi.
1: Bon, moi, ça ne m'étonne pas. Nenyolobi, Toza, Mkie. Toza, vraiment, Mkie, côté réalisation, ça ne m'étonne pas. Mais en même temps, c'est bien, parce que Herbazo, mon akiza, mon amoi, si tu vois, c'est le message aussi qui est, de manière indirecte renvoyé, quoi. Que la femme est capable de beaucoup de choses. Comme ça, nos jeunes sœurs ont des exemples. Sauf qu'il y avait quelqu'un, une femme, je sais pas moi, quelque part, qui se disait, je ne serai pas ou je ne peux pas réaliser. Tant mieux que je reste peut-être ma casquette bouillée parce que c'est là que les femmes dans le secteur on a bazalaka. Et ben quand on a une certaine Déborah, ben si elle a fait, y a pas magie quoi. Moi aussi je peux. Voilà. Moi ça ne m'étonne pas quand les gens sont surpris de voir que c'est une femme. Ça ne m'étonne pas. Ça montre tout simplement qu'il y a encore du travail à faire. Il faut que Basi Bakota Ebélé, en tout cas pour celles qui veulent, en tout cas Bakota Ebélé, bah explorer ce côté-là de réalisation. C'est très fascinant. Moi j'aime beaucoup en tout cas réaliser. Donc oui, comme on est le bac, les dés sont lancés hein, à nous femmes d'en profiter et de voir comment jouer avec.
0: Mais ce qui est vrai, c'est que c'est Bélé qui m'a demain, nous, parce que, bah, bizarre, tout passe. Mais Bali, c'est Bélé, ou pas quand même, Bali, il a raté, mais c'est Bélé. Comment on peut imposer son autorité et sa vision artistique, comme tu l'as dit bien, tu as vraiment partagé la vision, même l'assistant cadreur, Moutounio, ce éclairagiste, a eu une vision très bien. Comment tu le partages aussi bien, là où les hommes sont souvent majoritaires et parfois s'imposent, hein? Hermon, bah, t'as la, bah, il est né, on a, bah, ça, là, m'a été, surtout les hommes, ils sont parfois comme ça. Mais bah, il y a des raisons de moment. Je ne sais pas si tu as aussi été confronté à ces genres de réalités, mais je crois que c'est possible. Comment tu as fait pour réussir à t'imposer et à imposer ton autorité?
1: C'est possible, oui. J'ai rencontré Blokoana, mais personnellement, moi, Déborah, non. Non, on a écouté, en tout cas, depuis que j'ai commencé. Je ne sais pas, peut-être que c'est par rapport à moi, peu importe, hein. En tout cas, sans vraiment vouloir me vanter, mais. Même projet au Uezali, Nazo dirigé, même des films institutionnels ou quoi que ce soit, je pense que j'arrive à bien cerner les choses et à faire comprendre les gens que ici c'est moi qui dirige, c'est moi d'abord qui porte la vision, aussi simple que ça. Et Annette, toi, si tu sais présenter ton émission et que moi je viens, pourquoi je vais remettre en doute tes capacités? Et c'est parce que tu es femme ou homme? Non. Je te fais confiance, si j'accepte de collaborer avec toi, je me soumets à ta vision. Et c'est pareil, si tu n'es pas d'accord avec moi, en tout cas, désolé, on ne va pas avancer. Ça doit être déjà clair. Puisque je ne peux pas être affrontée pendant mon travail. Déjà, c'est un gros stress, ok? Et je viens là, et à chaque fois, tu commences à me remettre en question. Je ne dis pas que les suggestions ne sont pas le bienvenu, hein, nuance. Elles sont le bienvenu. Mais, elle résaline à niveau que pour Aza, moi, si, ce qui a le but ça la boyer tozo ngisa boyer ou azo diriger acteur boyer non il faut remettre

0: voilà, en question. Il faut se dire, ce que tu dis là, c'est, ça se fait pas comme ça. Ah non, non, non, non, non. Tu dois savoir où tu te places. Chacun doit être à sa place. Ça doit être clair dès le départ. Voilà.
1: Savoir où. Où est-ce qu'on se place, c'est très important. Respecter chacun son rôle et sa place, c'est la clé en tout cas, de, notamment du succès de Deborah Bassakabambi avec Mariée et Seule et son parcours dans les cinémas. Mais on parle d'essai parcours. Quelque part, on le dit bien, basipé bako la nanzela nayo. Mais moi, si mon raison est absurde, bah que non, ah, mais on a eu beaucoup de poussé à côté de la cinéma. T'es tant que beaucoup de poussé à la cinéma, ils ont beaucoup de poussé à côté de la cinéma. T'es mais parcours ne balaye ni ni ni. Parle-nous un peu de comment ça a commencé jusqu'à arriver là où tu es aujourd'hui.
0: Alors moi, je suis quelqu'un qui a toujours aimé le cinéma. J'ai toujours aimé le cinéma. Je pense même comme la plupart de personnes. Total, à mon musique. Ok. Et toute petite, moi, j'étais en tout cas, nous sommes bien là, je serai avocate, ça, toute petite. Au fur et à mesure que j'avançais, je grandissais, je pense que c'était vraiment le rêve d'enfant. Ça disparaissait petit à petit, et après, ben voilà, il fallait faire le journalisme. Mais avant d'entrer dans le journalisme, je voulais quand même faire du cinéma, mais j'avais pas d'information où me former. J'étais même pas au courant qu'il y avait INA qui existait, que je pouvais... Non, non, non, je savais pas. Donc, je suis allée en journalisme, quelque chose que j'aimais aussi beaucoup, enfin, que j'aime, la communication. Et comme on dit, je sais pas moi, la nature, Dieu, bref, je tombe sur un collègue qui me parlera d'une formation en cinéma. Donc, quelqu'un que je rencontre à l'IFASIC. Un collègue, donc il me parle de ça et ça m'intéresse. Donc, tu vois, un peu, c'est-à-dire que je prends une autre direction, mais ça me rattrape. Donc, je pars, je te dis, donc, Nakomiwana, la formation, j'ai beaucoup aimé la formation. Et direct, formation, une deuxième formation, une troisième formation, et ainsi de suite. Donc, j'étais entre formation, cinéma, en tout cas pas de manière institutionnelle, et mes études là-bas en communication. Mais pour moi, c'était évident que je me voyais dans le cinéma. Vraiment, pour moi, c'était
1: et
0: très évident.
1: Et ça part d'une formation, la carte de la formation là, est réveillée directement.
0: Exact. Vision. Et réveillée vision, j'ai commencé, là-bas, documentaire, court-métrage, ainsi des suites, fiction, et voilà, je me suis lancée, et depuis, je suis dans le cinéma.
1: Mais est-ce qu'intégration est acquis facile? Parce que c'est quand même un autre secteur. Et, au côté de Nabatoisika, il y a également beaucoup de choses. Vision, vous allez directement à la réalisatrice, parce que même quand on parle de cinéma, bah, te mêler. Bah, t'as la non, n'as la non, souhaite écran. N'as la écran. C'est-à-dire acteur ou actrice. Est-ce que Vision, d'ailleurs, maman, y'a la réalisatrice, toi, d'ailleurs, y'a la non, actrice, ou, qu'est-ce qui s'est, comment ça s'est passé?
0: Je pense qu'il y a aussi, ma personnalité qui a joué quelque part, mais, bon, déjà, moi, j'ai déjà joué, hein. J'ai déjà joué.
1: Anecdote, il est bimant, allez-nous.
0: Oui, j'ai déjà joué. Même au soir, Vitaly, on dit, Mathé, j'ai déjà joué.
1: Okay.
0: Mais c'est pas mon truc. Voilà, c'est pas mon truc. Et je pense aussi que peut-être que c'est aussi ma personnalité a influencé ça. Bref, je ne sais pas. Je suis pas quelqu'un qui se met vraiment en avant. Et moi, quand j'ai commencé mes formations au cinéma, c'était direct réalisation. J'ai vraiment commencé dans la réalisation. Je touche un peu au montage, je touche vraiment des choses, mais je ne me suis jamais mise en tant qu'actrice. Donc, j'ai commencé en tant que réelle et depuis, je suis dans la réalisation.
1: Depuis plusieurs années, beaucoup d'expérience, beaucoup de films, et ça a réussi à construire encore plus de maturité et d'expérience dans ta manière de faire. Alors, quelles sont quand même les réalités des terrains qu'une femme cinéaste affronte et dont on parle peu, fort malheureusement? Les choses évoluent, ça c'est bien. Je pense qu'on est en train de découvrir davantage le parcours et les métiers de la réalisatrice Deborah Bassakabambi. Elle est la femme que nous mettons en avant cette semaine. Nous sommes en mars, hein. C'est les mois de droits de la femme et les femmes sont mises à l'honneur sur UFM. Et pourquoi pas mettre en avant cette grande dame qui nous propose aujourd'hui des très belles œuvres. Vous avez aimé Marie-Eucelle, peut-être que vous pouvez aussi aller découvrir Awa et les autres qui sont disponibles. Alors, un réalisateur, une réalisatrice a besoin des acteurs pour que son œuvre réussisse. Et quand on parle des acteurs, souvent, bah, acteur est belé, n'ambour en abisso, Bazara qui souvent Bazara a confronté dans un problème financier. Et puis, tout le monde bien touche au binôme mémine à Babou Kililo et qu'on soigne un peu l'image. C'est-à-dire que qualité, besoin respecté, bah, cadre, c'est-à-dire que son est bien, c'est là qui moi, qui est là, on doit quand même se les dire. Bon, Mémi, touche à site. Est-ce que touche à site à bon Mémi est changé peu situation financière, il y a bah, acteur, le lot. Parce que quand les alas qui ont acteur, venant populaire, à ébani, mais, bon, bon, bon, il y a où il est rasé, où il est la transport, c'est-à-dire que n'était pas vraiment bien payé. Est-ce que le lot, situation, ils ont changé tout le monde, bah, partenariat, vous autres, bah, collaboration, bah, beauté, tout ça. Est-ce que, échanger, logo, soit, et logo, ils ont banané, qu'on changeait, c'est quoi?
0: Disons qu'ils ont bandé à quoi changer. Ils ont bandé à quoi changer. Tu sais, bisous, tous, les acteurs, ils ont la bisous, tous, sont artistes. Et, nous sommes dans le même bateau. Comment voulez-vous que, acteur, ah ouais, la transporter, étant donné que la structuration même, il y a métier, la bisous, ils ont boité. Donc, ce qui touche en tant que financièrement bah, acteur, ils ont touché en tout cas tout le corps du métier. Et ça, c'est de manière générale. Bon, évoluer, je peux dire oui, puisque aujourd'hui, on a quand même une chaîne qui est Maboké, qui est ouverte à des collaborations. Il y a une petite enveloppe qui est là pour des productions. Et bon. Moi, j'ai commencé à collaborer avec Maboké, juste avec
1: Donc, avant, Maboké, ces enveloppes, avant, ils allaient vraiment télé.
0: Avec la chaîne Maboké, ou avec d'autres chaînes de télé.
1: Avant, parce qu'ils
0: allaient être. Avec d'autres chaînes de télé, non. Ceux qui œuvrent en eux, les qui, c'est-à-dire que vous avez discuté, ok, d'accord, on peut faire passer, mais ils allaient quitter quand on te donnait quelque chose après.
1: Donc, Liboso, acteur, en nous, c'est bana, filmé, bana, mais en retour, pas vraiment grand-chose.
0: Bon. En toute honnêteté, étant donné que Bissot Zaki, dans la démarche, il y a cinéma, n'était pas vraiment très focus sur la télévision. Okay. Et les rares des œuvres au Bissot, quand il y a boîte à Bissot Bimpa Production, au Yotoliki, ça, la TV, c'était pas que la chaîne avait payé, c'était que, voilà, on vient avec des œuvres, il y a une entente, et les qui. Alors, puisque déjà, ma chaîne de télé, je comprends, bah, ça n'a budgété. Maintenant, on a la chaîne Maboké, il a proposé une enveloppe qui n'est pas non plus grosse enveloppe, mais il y a quand même une petite enveloppe qui est là, en fonction de projet. Donc, quand moi j'engage les gens, quand j'engage techniciens, acteurs, toutes ces personnes-là, bah, ça n'a pas rémunération à Bango. Donc, côté, on a Tokyo, bah, que les choses quand même évoluent bien que la chaîne, ils en ont un kakamanko, on a, bah, ça n'a pas mingité.
1: Ceux qui continuent à essayer, peut-être que Mati, c'est un peu moins Makambu.
0: Et qu'on qui peut Mati, ça Makambu, et ceux qui peuvent enveloppe, et Mati, et ainsi de suite, avec plus de production, automatiquement, bah, tu n'y as pas, bah, on a que, bah, caché la Bango, et qu'on mata. Donc, il y a évolution. Mais ça reste encore au niveau des privés. La grosse évolution, Tozan a besoin, c'est au niveau, voilà, de l'État, quoi. C'est-à-dire qu'il faut structurer les choses. Il faut qu'on sache où on va. Et aussi, au-delà de ça, il faut, nous, en tant qu'artistes, admettons, moi, j'ai pas un guichet Oyo, je peux aller chercher de l'argent au niveau de mon pays. Ça, c'est déjà de gros problèmes. D'accord? Même si je peux recourir au niveau de privé, mais je dois aussi avoir l'État. Donc, il y a tout ça. Je dirais qu'il y a évolution, mais pas encore remarquable, puisque
1: il y a
0: encore un grand travail. Ceux de ministère sont au courant de toutes ces choses. Donc, on espère qu'avec les temps, qu'on a les choses en main et que les choses vont véritablement évoluer, parce que admettons qu'aujourd'hui, il n'y a plus ça. C'est que cette collaboration avec Maboké propose, automatiquement, tous ont dit, mais ceux qui tous ont atteint à moi quelque chose ou tapé dans le ministère, tu verras que, Babulo, Kokobanda, vraiment qu'on s'imposait et de la bonne façon.
1: Ça, c'est vraiment un appel, un énième appel, d'ailleurs, que les acteurs, les artistes envoient au gouvernement congolais. L'État congolais a une part de responsabilité importante pour l'évolution de cette industrie cinématographique. Mais non, on a la question, public, comme acteur, mais acteur, il faut que question les amis acteurs à vous t'amarrer les niveaux tu es bien tu me souces parce que la salaire à fin du mois mais acteurs c'est comme mécanisme allez les garder les niveaux acteurs à vous
0: tous tes filles tu sais quoi la métier n'abîme pas. Je vais te dire une chose que moi, j'ai l'habitude de le dire à chaque fois. Je fais ce travail d'abord par amour, par passion. C'est vrai que bon, il faut y a que je dois comment on dit mon sortir ou encore j'ai des responsabilités au réseau 5 à bas moyen. D'accord? Mais ce qu'acteur a fait à Maka, ce qui projet est côté Simbongo. Projet est côté Simbongo, en fonction et enveloppe, au bah, qu'on remet dans le projet. Voilà. Vous avez ça, il y a une chose, et question, ils aiment bien, pour, il y a, je pense, semaine passée, a, j'ai été confrontée, Nelo Kouana, quelqu'un qui dit, bon, ça, les séries bien, mais bon, mon abo et acteur, on peut foutre, bango bien, t'es.
1: Ah, bah, question, là, bah, tu m'élis, bah, le bango, est-ce
0: que bien? Et que, minonde, bon, se retrouver, Nassima. Mais vous oubliez que Bissonnions, on est là-dedans. On est là-dedans. Admettons, je donne un exemple, j'ai une enveloppe de 1000 dollars. Je ne pourrais pas payer un acteur 500 dollars. Déjà, qui vous a payé billet de Chica Kata 20. J'ai les acteurs, j'ai les techniciens, j'ai des accessoires qu'il faut acheter, j'ai des décors. Décor, oui. Voilà, Bablo Cognon Soana, ça demande de l'argent. C'est-à-dire que tu dois ventiler, tu dois tout faire avec l'enveloppe que toi tu as. Bah, déjà, si moi je n'ai pas une grosse enveloppe, comment veux-tu que toi, acteur, que je te paye une grosse somme? Et que ça n'est pas misérable. Parce que, attention, il ne faut pas piétiner le travail des gens. Mmh. Moi non plus, je n'aimerais pas qu'on piétine mon travail. Ça, je ne peux pas accepter. Mais seulement qu'on doit être la logique que acteur, à cause de, en fonction, il y a budget ou écoute un projet. Voilà.
1: Est-ce que l'acteur va s'en cacher que non, Gaï, on a participé à la série, à un film, obligatoirement, il faut foutre un Gaï Boué. Ceux qui montent dans les comités, dans les tournées, est-ce qu'ils allaient rappeler bon
0: des barèmes. Non, ici, il n'y a pas ça. Ici, il n'y a pas ça, mais après, je ne pense pas non plus. Na niveau haut aux Anango de notre pays, ça est la question. Pas du tout. Parce que comment veux-tu venir me donner de loi ou encore que j'aille imposer des choses pendant que toi, l'État, tu n'arrives pas encore à remplir tes devoirs. Tu vois un peu, c'est-à-dire que yo soyebi que ba norme nyon sonna mette o esa structuré, il y a de chi, il y a ceci, il y a cela. Tu peux venir maintenant avec une loi où tout est arrêté. Il y a des barèmes pour tout le monde. Mais il faut d'abord commencer là. Il ne faut pas imposer des barèmes alors que Batouana, les producteurs, les porteurs de projets, se démerdent pour trouver du financement pour ces projets-là. Ça, déjà, c'est un problème. Donc, moi, je ne pense pas que ça, c'est une question urgente à notre niveau. Ça peut venir plus tard, mais quand les choses se mettront bien en place. Mais pas maintenant.
1: Quand les choses se mettront bien en place, aujourd'hui, on a un problème donc des bailleurs de fonds. Les États-Unis, ils ont la société à miner les bailleurs de fonds, voire même la maison en production. Ils mettent de l'argent, ils financent. Budget, bon, non, pour ces films, on vous donne 1 million. On vous donne 20 millions. Bon, c'est la film. Mais en ce moment, ici, il n'y en a pas. Et ils ont peut-être une initiative, l'État reçoit. Et aujourd'hui, tout ça, on a bloqué. Il y a une partie de distribution. Bien qu'à ce moment-là, on un peu la coproduction. Donc, plus tard, ceux qui, maison paye, c'est-à-dire que, bailleurs de fonds, bailleurs qu'on finance des maisons de production, ça pourra encore accélérer les choses. Parce qu'un film qui a un bon budget, permet au réalisateur de bien faire son travail. En tant que réalisatrice, oui, bien payé, Nabiso à Congo, qui ça. Pour Nayo, on ça, la film est bien. Un film, admettons, un film, un long métrage, 1 heure, 2 heures, ou même une série. Rose en a budget, il y a combien, minimum, moyen? On sait la fin de bien. Par rapport à pays, il y a pays, normalement.
0: Par rapport à pays, ou bientôt, il y a un budget de manière générale. Parce que c'est comme déjà par rapport à pays, c'est-à-dire que je dois réfléchir.
1: De façon générale.
0: Tu me donnes 500 000 balles pour 20 épisodes, c'est bon, non?
1: Normalement. Donc, normalement, par exemple, le marié, c'est le bon point, ça, la série bien. Ça devrait avoisiner ces chiffres-là.
0: Oui. Oui. Mais quand tu n'arrives même pas à la moitié, même pas le trois quarts. Tu vois que c'est-à-dire que quand je dis on le fait vraiment avec amour pour qu'il y ait aussi des productions. Mais après, ma blog, on soit, que ce soit des mécènes et autres, je pense que ces personnes-là viennent quand il y a plus de productions. Tu vois, parfois, il n'y a pas de production pour faute de budget. Mais s'il y a beaucoup de productions, tu verras que même mécènes, on a plus que bateau, oh, bah, comme on a ma musique, c'est parce qu'il y a plus de productions à ma musique. Mmh. Aussi simple que ça. Et quand il y aura plus de productions au niveau de cinéma, de séries télé, tout ce que tu veux, tu verras des mécènes venir dans le domaine. Wana. Eux sont prêts, hein. Il y a des gens qui ont de l'argent. Mais quand il n'y a pas de production, tu vois, il y a se lancer. C'est compliqué.
1: Ça, c'est bien. Mais on parle du succès à Marie Hessel. Ce qui veut dire que ce qui serait réussir, c'est qu'il y a eu quelque part valeur nao et changer la marché en tant que réalisatrice. Est-ce que Lelo, aujourd'hui, il y a maintenant plus de conditions pour collaborer avec toi comme réalisatrice, ou c'est comme c'était juste avant? Aujourd'hui que tu acceptes de réaliser un autre film ou une série, il y a maintenant plus de conditions et plus de choses qu'il faut justement accomplir ou respecter.
0: Bah ça déjà c'est pas qu'à un niveau on a commis, hein, bien que oui la valeur a augmenté, mais je pense que déjà pour réaliser une œuvre, hein, même si voilà, le projet n'est pas directement de moi, il faut quand même respecter ma norme. Je ne veux pas m'embarquer na elo comment ko boy oyo ma norme est à respecter, ou j'ai ma liste technique et on n'arrive même pas à me donner les matériels dont j'ai besoin, c'est-à-dire le minimum fais ça là.
1: Mais en dehors bah condition là ils arrêtent déjà après marié seul, parce qu'il y a des gens qui doivent collaborer une heure avant. Alors ces gens là quand ils veulent te contacter aujourd'hui, ils vont s'appuyer sur le même démon avant Marie-Cécile, c'est-à-dire la démon avant Marie-Cécile aujourd'hui. Est-ce que ça a changé quelque chose dans la valeur marchande? Est-ce que notre système n'a bissé yambo rapé vouloir à bon qu'après succès à Evre Moro, acteur valeur naïmati, réalisatrice valeur naïmati, ou bien c'est
0: logique, hein, que ça soit notre pays ou ailleurs, c'est logique. Et je pense même que ça soit moi, que ça soit les acteurs, le technicien, toutes ces personnes là, les lots, oh, aussi il faut pas participer à un projet, mon sauce valeur naïmati. Moi si je dois venir réaliser une œuvre, automatiquement j'aurai plus d'exigences, peut-être au-delà de ce que je viens de citer ici, j'aurai plus d'exigences parce que je sais ce que je vaux et ce que je peux vous offrir. Voilà.
1: Voilà, donc on est de plus en plus en train de comprendre comment ça fonctionne dans notre pays quand on est réalisatrice. Avant de poursuivre sur les métiers, on va revenir sur la série Mariée Seule, saison des Silly. Donc il y aura une saison 3. Oui, on doit l'attendre. Alors ça, c'est pour les publics. Mais aussi, tous ceux qui nous suivent en ce moment. Si tu avais la possibilité de choisir n'importe quelle célébrité, ouais, Ebani Namboko, ouais, qu'on participait à Marié Seul. On l'oubliera, peut-être que non, il peut nous suivre aujourd'hui. Oh, yo, qui qu'on intégré par rapport, il y a histoire, il y a scénario, on a, l'Orozo proposé dans la troisième saison, et Rosala Nani, dans la troisième saison à Marié Seul.
0: Ah, oh, c'était sûr, qu'est-ce que tu piches? Bah, tu sais, il y a beaucoup d'acteurs débordent des talents et moi, à chaque fois, je suis bluffée. Hein. Parfois, quand j'ai...
1: Ça peut être un acteur ou non, hein. Ah, c'est-à-dire, c'est célébrité car
0: tu as eu Benina Congo. Oui, Benina Congo. Bon, pour les amoureux de l'amour, parce que la série parle d'amour, je dirais Gali Garvey.
1: Gali Garvey. Ouais. Alors ça, Gali Garvey, je pense que... Il aura à voir ses messages. Imaginez, à ma fin, on a marié seul. Imaginez marié seul et puis Gali dans la série. Je pense qu'il a aussi un peu ce rêve-là d'acteur, d'ailleurs, de devenir acteur. Ouais. Donc ça, c'est une demande qu'on fait. On ne sait pas si ça va arriver ou non, mais on espère bien. Donc voir Gali dans la troisième saison de Marié Seul, ce sera vraiment une très bonne chose. Alors, ma fin, il faut baser la soie une année. Il est temps de faire réalisation et tout, parce qu'en première saison, Bimati, il y a une année, deuxième saison, à peine. Ouais, troisième saison, donc 2027 ou comment?
0: Alors, il faut savoir que tout ne dépend pas de nous, hein, parce que si ça ne dépendait que de moi, mars à la bandit tournage. Est-ce que le scénario est prêt? Je pense même qu'on en avait même parlé à la sortie de, enfin, l'avant-première de la saison 2. Le scénario est déjà prêt depuis. Mais c'est la chaîne a un programme, donc, il faut suivre le programme de la chaîne. Donc, pour l'instant, je ne saurais pas dire ce qu'est à 2027, ce qu'est à la vers fin 2026. Je ne sais pas. Mais ce qui est sûr, c'est pas fin 2026, donc 2027 sûrement.
1: Le scénario est déjà prêt et Bafan, Zélara, à base, elle a juste en attente. Alors, il y a, je pense que Koyambo, les opportunités peut aussi avoir éclairé sur certains points, notamment sur casting, il y a deuxième saison. D'accord. La première saison, on a eu l'actrice Charbi Wale. Il y a un carnet qui est mis, sauf que tout ça, qui n'a souhaité la deuxième saison. Tout le monde y était. Et tout, actrice Moussous, peut être talentueuse, Linda Cote. Nini, expliquera qui, changement, on a, il y a pas acteur.
0: Oui, alors je pense que Batnios Bayebi, mais je vais encore le redire, Charbi Abotaki, elle avait accouché et elle n'était pas à Kina, elle avait donc accouché en Europe, le temps à Zonga. On a vraiment attendu, vous savez que nous on a tourné depuis le mois de juillet. On a tourné au mois de juillet et la deuxième partie on a repris en décembre, quand même. Donc

0: C'était super.
1: D'ajout. C'était bon, hein?
0: Ouais, franchement.
1: Ah ouais, t'as bien mangé?
0: Ouais, j'ai bien mangé. Là, j'ai plus très faim, mais ça devrait.
1: Comment ça t'as plus très faim?
0: Ça y est, j'ai mangé, j'ai fini mon assiette. C'est...
1: Tu as fini ton assiette?
0: Ouais.
1: C'est toi que tu appelles fini ton assiette?
2: C'est bien.
1: Mais non, je vais t'en rajouter encore un peu.
0: Non, c'est...
1: Merci, d'ajout. J'ai préparé à manger spécialement pour toi.
2: Maman, il s'est bien servi, t'as dit. Maman.
0: C'est ça, t'as vraiment toujours avec.
1: Comment ça?
2: Mais maman,
1: mais, ou pas, que j'aille maigre.
2: Il a pris ton poulet, haricots rouges, il a tout pris, maman.
0: Ça, j'ai compris, hein, je suis pas si maigre que ça, quoi.
1: Ah bon, tu crois que t'es pas maigre?

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0: Alléluia.
1: Je voudrais qu'une personne dise à Dieu, Seigneur Nazawa. Est-ce que tu peux le dire, Seigneur Nazawa? Est-ce que vous pouvez dire, Seigneur Nazawa?

Le vrai bonheur ne se trouve qu'en Jésus. Nous devons le lui exprimer. Merci Jésus. Merci grand sauveur. Bouclier de notre foi. Alléluia. Oh, alléluia.

0: Ok, merci. Si tu as un bon sala, tu as un bon sala. Et quand Jésus est pour moi, qui sera contre moi?
1: Bon. N'arrête, hein?